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au Seigneur Elohim, maître du temps. Aide-moi à trouver chaque jour le temps de te rencontrer, le temps d'écouter les autres, le temps de me taire, le temps de m'arrêter. Ô Seigneur Elohim, j'ai envie de te sourire et te remercier pour ta patience, ton amour, pour ton pardon. Ô Seigneur Elohim, merci. Un grand merci, Seigneur Elohim, pour ta sagesse et ta compréhension.

Jésus. 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Alors est-ce qu'on pourrait élever nos cœurs vers lui, élever nos voix et lui chanter Alléluia, gloire à ton nom. 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
3: Bonjour à tous, c'était le premier débat de la primaire de la gauche. Tous les candidats ont répondu aux questions des Français hier soir sur LCI et la crise du carburant était l'un des sujets majeurs. Emmanuel Morel et Jérôme Guedj proposent de plafonner la marge des raffineurs. Raphaël Glucksmann veut tripler le chèque énergie. De son côté, Ségolène Royal souhaite plafonner le prix de l'essence à 1,70€ jusqu'à Noël. Olivier Faure plaide lui pour des aides ciblées. Et alors que les prix de l'essence continuent de grimper, les transporteurs routiers envisagent de potentielles actions de mobilisation la semaine prochaine. Les représentants de la profession dénonce une situation intolérable alors qu'il reste exclu de l'aide aux grands rouleurs. Le sud de la France, toujours en alerte incendie, les Bouches-du-Rhône sont en risque très élevé de feux de forêt. 10 départements du sud-est sont également placés en risque élevé. Le tribunal belge va prendre le temps d'entendre les victimes des attentats du 13 novembre 2015 qui le souhaitent. Des victimes qui dénoncent la demande de libération conditionnelle du logisticien des attaques, Mohamed Bakali. Il a été condamné en 2022 à Paris à 30 ans de réclusion, mais il purge sa peine en Belgique et selon le droit belge, il peut déjà prétendre à une libération conditionnelle. Le retour du Covid-19. Santé publique France a signalé hier une hausse des consultations SOS médecins et des passages aux urgences par rapport à la semaine passée. Pour autant, ces données se rapprochent de celles enregistrées ces dernières années au même moment et sont même parfois inférieures. Avec Xi Jinping aux États-Unis, le président chinois a été accueilli par Donald Trump lui-même à son arrivée pour une visite de 3 jours. Leurs discussions doivent traiter du commerce, de la concurrence technologique, en particulier dans le domaine de l'intelligence artificielle et du soutien de Pékin à l'Iran. Les deux pays qui ont déjà annoncé prolonger leur trêve commerciale jusqu'au 10 janvier. Et puis J-1 pour l'équipe de France version Zinedine Zidane. Elle prend la direction de la Turquie aujourd'hui. Les Bleus quittent Clairefontaine où ils sont réunis depuis lundi pour disputer leur premier des 4 matchs de Ligue des Nations de ce rassemblement face aux Turcs demain soir. Excellent début de journée à tous.
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2: Bélier, Mars, planète de l'énergie et de l'action, vous insuffle dynamisme et tonus à profusion.
3: Taureau, rassurez-vous, on ne peut pas être au top de la forme tous les jours.
4: Gémeaux, soyez plus discrets. Tournez 7 fois votre langue dans votre bouche avant de vous exprimer.
5: Cancer, vous puisez dans vos ressources pour terminer ce que vous aviez occulté par manque de temps.
6: Lion, déléguez sans hésiter, vous ne pouvez pas être au four et au moulin.
7: Vierge, si vous avez des contacts avec l'étranger, c'est le moment idéal de relancer vos interlocuteurs.
8: Balance, vous marquerez des points en vous mettant en avant et en défendant vos idées.
9: Scorpion, si vous avez des interrogations, demandez conseil à des personnes plus expérimentées que vous.
10: Sagittaire, vous retrouvez votre allant et la motivation nécessaire pour progresser sur le plan professionnel.
11: Capricorne, vous mettez les bouchées doubles pour avancer à grands pas dans votre secteur professionnel.
12: Verseau, vous voulez progresser dans votre sphère d'activité et surtout obtenir une marge de manœuvre plus importante.
13: Poisson, vos prises de contact sont facilitées en ce moment, alors profitez-en pour multiplier les rendez-vous.
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1: Et nous sommes le 24 septembre, aujourd'hui nous fêtons les Anatoles, et en ce 24 septembre je pourrais vous parler de la Nouvelle-Calédonie, proclamée colonie française en 1853. J'aurais aussi pu vous parler de la création de la Bourse de Paris en 1724. Mais en ce 24 septembre 1957, le président des États-Unis Dwight Eisenhower fait intervenir l'armée pour protéger les Neufs de Little Rock et faire appliquer l'arrêt de la Cour suprême des États-Unis mettant fin à la ségrégation raciale dans l'enseignement public. L'histoire commence le 4 septembre. 9 adolescents, 6 filles et 3 garçons noirs sont admis au lycée central de Little Rock, la capitale de l'Arkansas. Devant l'établissement, ils découvrent une foule de plusieurs centaines d'adultes vociférant des insultes racistes, une rangée de gardes nationaux les empêchant de passer. Le gouverneur Orval Phobius avait décrété qu'il fera appel à la garde nationale pour interdire l'accès du lycée central aux élèves afro-américains afin de les protéger des risques de violence. Eisenhower demande au gouverneur de retirer la garde nationale. La police municipale doit assurer la sécurité de l'entrée des Neufs dans le lycée. Une première tentative échoue le 23. Le 24, Eisenhower envoie 1200 parachutistes de la 101e division. Le 25, les Neufs de Little Rock entrent en classe. Toute l'année, ils seront victimes de harcèlement et de violences physiques. À la rentrée 1958, le gouverneur ferme les lycées de la ville pour empêcher leur intégration. Sur injonction d'un tribunal fédéral, ils sont rouverts en août 59. Cette crise est considérée comme l'un des événements marquants du mouvement américain des droits civiques. La citation du jour est signée Martin Luther King. « Mieux vaut souffrir dans la dignité qu'accepter la ségrégation dans l'humiliation. »
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4: Bonjour à tous, c'est J-1 pour l'équipe de France, version Zinedine Zidane, des résultats opposés pour les clubs français en Ligue des Champions féminine et puis le coup d'envoi de l'Euroleague de basket, c'est l'actu sport du jour. L'équipe de France de football prend la direction de la Turquie. Aujourd'hui, les Bleus quittent Clairefontaine où ils sont réunis depuis lundi pour disputer leur premier des 4 matchs de Ligue des Nations de ce rassemblement face aux Turcs donc demain soir. Le capitaine des Bleus Kylian Mbappé, malade mardi, a bien participé à la séance d'entraînement hier. Et c'est donc l'attaquant du Real Madrid qui portera à nouveau le brassard de capitaine demain en Turquie. Le nouveau sélectionneur Zinedine Zidane a choisi 3 internationaux les plus capés pour le suppléer, Ousmane Dembélé, Adrien Rabiot et Jules Koundé qui seront donc les 3 autres capitaines des Bleus pendant ce rassemblement. Le football féminin cette fois, le carton de Lyon qui poursuit son début de saison écrasant, victoire 8-0 chez les Suisses du Servette Genève. Le Paris FC lui a coulé 5-2 à Barcelone et des matchs de la première journée de la Ligue des Champions. En rugby, début ce soir de la 5e journée de Pro D2 avec Brive 3e qui reçoit Colomiers 11e. C'est à 21h et la suite de la journée, ce sera demain. Le basket avec le lancement ce soir de la nouvelle saison d'Euroleague. Seulement 2 clubs français cette année pour la compétition européenne. Le Paris Basket qui joue ce soir chez le Panathinaikos à 20h15. Et l'ASVEL qui reçoit ce soir également les Israéliens du Maccabi Tel Aviv à 20h45. Les tenants du titre et les Grecs de l'Olympiakos jouent ce soir chez les Espagnols du Baskonia Victoria. Au Mondiaux de cyclisme à Montréal, 2 nouveaux titres à décerner aujourd'hui lors de la course en ligne U23 hommes et la course en ligne junior femmes. Et puis en tennis, 2 Français font leur entrée ce matin au tournoi d'Hangzhou en Chine. Terence Tatman face à Jaime Faria et Hugo Gaston contre Sho Shimabukuro. Et puis à Chengdu pendant ce temps, Adrien Manarino est opposé au Chinois Junjing Chang au premier tour. Voilà pour l'actu sport, je vous souhaite une excellente journée.
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1: Bonjour, ma sélection télé pour votre soirée du jeudi 24 septembre sur TF1 au Radour, téléfilm avec Matt Pokora. Le 5 juin 1944, durant la Seconde Guerre mondiale, 5 jours avant le plus important massacre de civils français, Philippe Gerbier, officier des forces françaises libres, est parachuté près d'Oradour-sur-Glane. Sur France 3, Meurtre à Tahiti, téléfilm. Sur France 4, Le Refuge, film avec Isabelle Carré. Sur M6, La Chute du Président, film avec Gérard Butler. Sur TMC, Taxi 4, film avec Frédéric Diffenthal et Samy Nasseri. Daniel et Emilien vont devoir faire de nouveau équipe pour arrêter un terrifiant braqueur de banque surnommé le Belge. Sur France 2, Envoyé spécial, magazine présenté par Élise Lucet. Parmi les sujets de ce soir, Doctolib, les secrets de l'application qui a révolutionné la santé. Une plongée dans l'histoire et les coulisses de la plateforme Doctolib. Et puis sur W9, il n'y a que la vérité qui compte. Divertissement présenté par Pascal Bataille et Laurent Fontaine. Très belle soirée télé à tous.
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3: Bonjour à tous. Emmanuel Macron attendu sur la question des carburants. Le président de la République s'exprime ce soir dans une interview télévisée dans un contexte géopolitique tendu. Un entretien diffusé sur France 2 et TF1. Le chef de l'État devrait insister sur la gravité de la situation internationale et ses répercussions sur le quotidien de la population, alors que la colère gronde face à la hausse des prix. Une interview qui intervient aussi à la veille de la venue du pape Léon XIV arrive demain jusqu'à lundi. Une venue sous haute sécurité. Laurent Nunez s'est voulu rassurant hier soir sur France 2. Le ministre de l'Intérieur a assuré qu'il n'y avait pas de menace particulière. Il a rappelé à l'important dispositif de sécurité entourant la venue du souverain pontife. Au total, 14 000 policiers, gendarmes et militaires de l'opération Sentinelle seront mobilisés. C'était le premier débat de la primaire de la gauche. Olivier Faure, Jérôme Guedj, Raphaël Glucksmann, Emmanuel Morel et Ségolène Royal ont répondu aux questions de plusieurs Français hier soir sur LCI. Parmi les thèmes abordés, la crise des carburants ou encore la question des alliances avec la France insoumise. Les députés ont approuvé hier soir en commission la loi intégrale contre les violences sexistes et sexuelles. La mesure phare prévoit un socle minimal d'actes d'enquête allant de l'audition de la victime et du suspect à la préservation des preuves et à la recherche d'éventuelles autres victimes. Les discussions à l'Assemblée nationale débuteront le 1er octobre prochain. L'écrivain canado-haïtien Télison Aurélien, désormais accusé de plagiat au Canada. L'homme, on le rappelle, est déjà soupçonné d'avoir eu recours à l'intelligence artificielle pour écrire son roman. Cette fois, il est visé pour une chronique écrite en 2013 et selon le quotidien québécois La Presse, il s'agirait d'une traduction légèrement remaniée d'un article diffusé quelques jours plus tôt. Et puis en football, Lyon s'est largement imposé face au Servette de Genève pour la première journée de la Ligue des Champions féminine 8-0. Le Paris FC s'est incliné contre le FC Barcelone 5-2. Excellent début de matinée à tous.
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3: Bélier, Mars, planète de l'énergie et de l'action, vous insuffle dynamisme et tonus à profusion.
4: Taureau, rassurez-vous, on ne peut pas être au top de la forme tous les jours.
5: Gémeaux, soyez plus discret. Tournez 7 fois votre langue dans votre bouche avant de vous exprimer.
6: Cancer, vous puisez dans vos ressources pour terminer ce que vous aviez occulté par manque de temps.
7: Lion, déléguez sans hésiter, vous ne pouvez pas être au four et au moulin.
8: Vierge, si vous avez des contacts avec l'étranger, c'est le moment idéal de relancer vos interlocuteurs.
9: Balance, vous marquerez des points en vous mettant en avant et en défendant vos idées.
10: Scorpion, si vous avez des interrogations, demandez conseil à des personnes plus expérimentées que vous.
11: Sagittaire, vous retrouvez votre allant et la motivation nécessaire pour progresser sur le plan professionnel.
12: Capricorne, vous mettez les bouchées doubles pour avancer à grands pas dans votre secteur professionnel.
13: Verseau, vous voulez progresser dans votre sphère d'activité et surtout obtenir une marge de manœuvre plus importante.
14: Poisson, vos prises de contact sont facilitées en ce moment, alors profitez-en pour multiplier les rendez-vous.
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1: Et nous sommes le 24 septembre, aujourd'hui nous fêtons les Anatoles. Et en ce 24 septembre, je pourrais vous parler de la Nouvelle-Calédonie, proclamée colonie française en 1853. J'aurais aussi pu vous parler de la création de la Bourse de Paris en 1724. Mais en ce 24 septembre 1957, le président des États-Unis Dwight Eisenhower fait intervenir l'armée pour protéger les Neufs de Little Rock et faire appliquer l'arrêt de la Cour suprême des États-Unis, mettant fin à la ségrégation raciale dans l'enseignement public. L'histoire commence le 4 septembre. 9 adolescents, 6 filles et 3 garçons noirs sont admis au lycée central de Little Rock, la capitale de l'Arkansas. Devant l'établissement, ils découvrent une foule de plusieurs centaines d'adultes vociférant des insultes racistes, une rangée de gardes nationaux les empêchant de passer. Le gouverneur Orval Phobius avait décrété qu'il fera appel à la garde nationale pour interdire l'accès du lycée central aux élèves afro-américains afin de les protéger des risques de violence. Eisenhower demande au gouverneur de retirer la garde nationale. La police municipale doit assurer la sécurité de l'entrée des 9 dans le lycée. Une première tentative échoue le 23. Le 24, Eisenhower envoie 1200 parachutistes de la 101e division. Le 25, les 9 de Little Rock entrent en classe. Toute l'année, ils seront victimes de harcèlement et de violences physiques. À la rentrée 1958, le gouverneur ferme les lycées de la ville pour empêcher leur intégration. Sur injonction d'un tribunal fédéral,

0: ils sont rouverts en août 59. Cette crise est considérée comme l'un des événements marquants du mouvement américain des droits civiques. La citation du jour est signée Martin Luther King. « Mieux vaut souffrir dans la dignité qu'accepter la ségrégation dans l'humiliation. »
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4: Bonjour à tous, c'est J-1 pour l'équipe de France, version Zinedine Zidane. Des résultats opposés pour les clubs français en Ligue des Champions féminine et puis le coup d'envoi de l'Euroleague de basket. Et c'est l'actu sport du jour. L'équipe de France de football prend la direction de la Turquie. Aujourd'hui, les Bleus quittent Clairefontaine où ils sont réunis depuis lundi pour disputer leur premier des 4 matchs de Ligue des Nations de ce rassemblement face aux Turcs. Donc demain soir, le capitaine des Bleus Kylian Mbappé, malade mardi, a bien participé à la séance d'entraînement hier. Et c'est donc l'attaquant du Real Madrid qui portera à nouveau le brassard de capitaine demain en Turquie. Le nouveau sélectionneur Zinedine Zidane a choisi 3 internationaux les plus capés pour le suppléer, Ousmane Dembélé, Adrien Rabiot et Jules Koundé qui seront donc les 3 autres capitaines des Bleus pendant ce rassemblement. Le football féminin cette fois, le carton de Lyon qui poursuit son début de saison écrasant, victoire 8-0 chez les Suisses du Servette Genève. Le Paris FC lui a coulé 5-2 à Barcelone et des matchs de la première journée de la Ligue des Champions. En rugby, début ce soir de la 5e journée de Pro D2 avec Brive 3e qui reçoit Colomiers 11e. Et c'est à 21h et la suite de la journée, ce sera demain. Le basket avec le lancement ce soir de la nouvelle saison d'Euroleague. Seulement 2 clubs français cette année pour la compétition européenne. Le Paris Basket qui joue ce soir chez le Panathinaikos à 20h15. Et l'ASVEL qui reçoit ce soir également les Israéliens du Maccabi Tel Aviv à 20h45. Les tenants du titre et les Grecs de l'Olympiakos jouent ce soir chez les Espagnols du Bascona Victoria. Au Mondiaux de cyclisme à Montréal, de nouveaux titres à décerner aujourd'hui lors de la course en ligne U23 hommes et la course en ligne junior femmes. Et puis en tennis, 2 Français font leur entrée ce matin au tournoi d'Hangzhou en Chine. Terence Tatman face à Jaime Faria et Hugo Gaston contre Shou Shimabukuro. Et puis à Chengdu pendant ce temps, Adrien Manarino est opposé au Chinois Junjing Chang au premier tour. Voilà pour l'actu sport, je vous souhaite une excellente journée.
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3: Bonjour, ma sélection télé pour votre soirée du jeudi 24 septembre sur TF1 au Radour, téléfilm avec Matt Pokora. Le 5 juin 1944, durant la Seconde Guerre mondiale, 5 jours avant le plus important massacre de civils français, Philippe Gerbier, officier des forces françaises libres, est parachuté près d'Oradour-sur-Glane. Sur France 3, Meurtre à Tahiti, téléfilm. Sur France 4, Le Refuge, film avec Isabelle Carré. Sur M6, La Chute du Président, film avec Gérard Butler. Sur TMC, Taxi 4, film avec Frédéric Diffental et Samina Seri. Daniel et Emilien vont devoir faire de nouveaux équipes pour arrêter un terrifiant braqueur de banque surnommé le Belge. Sur France 2, Envoyé spécial, magazine présenté par Élise Lucet. Parmi les sujets de ce soir, Doctolib, les secrets de l'application qui a révolutionné la santé. Une plongée dans l'histoire et les coulisses de la plateforme Doctolib. Et puis sur W9, il n'y a que la vérité qui compte. Divertissement présenté par Pascal Bataille et Laurent Fontaine. Très belle soirée télé à tous.
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3: Bonjour à tous, Emmanuel Macron s'exprime ce soir. Le président prend la parole à 20h dans un entretien diffusé sur TF1 et France 2, une intervention qui intervient en pleine crise des carburants. Le chef de l'État devrait insister sur la gravité de la situation internationale et de ses répercussions sur le quotidien de la population, alors que la colère gronde face à la hausse des prix. Et eux sont bien en colère. Les transporteurs routiers, ils envisagent de potentielles actions de mobilisation la semaine prochaine. Les représentants de la profession dénoncent une situation intolérable alors qu'ils restent exclus de l'aide aux grands routiers. Un choix du gouvernement qui pénalise selon eux directement les TPE et PME du secteur ainsi que leurs salariés. Et les salariés de SFR se mobilisent aujourd'hui. Ils sont appelés à faire grève cet après-midi pour défendre leurs emplois. Dans le viseur de l'intersyndicale, la vente de l'opérateur à ses trois concurrents pour plus de 20 milliards d'euros. Selon les mesures proposées, environ 2500 salariés devraient être transférés dès la vente chez les trois acheteurs. Pour les autres salariés, une offre de reprise par les employeurs a été évoquée, mais la mesure est jugée insuffisante par les syndicats. Certains frais de santé devraient être remboursés uniquement par les complémentaires santé. C'est ce que préconise un rapport commandé par le gouvernement. Quatre experts du système de santé proposent ainsi que les mutuelles assument totalement les remboursements de l'optique et de l'audioprothèse. Elles seraient aussi en charge du paiement des indemnités journalières pour les premiers jours d'arrêt maladie. Un juge américain ordonne à l'administration Trump de rétablir l'accès à la Maison-Blanche à CNN, MSNBC et Politico. Ces trois médias avaient été bannis par Donald Trump qui les accuse de relayer de fausses informations. Cette décision avait entraîné un mouvement de solidarité de leurs confrères qui ont alors refusé de diffuser les prises de parole du président républicain. Et puis l'équipe de France de football prend la direction de la Turquie aujourd'hui. Les Bleus quittent donc Clairefontaine où ils sont réunis depuis lundi pour disputer leur premier des quatre matchs de Ligue des Nations. Ce sera face aux Turcs demain soir. Excellente matinée à tous.
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3: Bonjour à tous. La prise de parole d'Emmanuel Macron, le chef de l'État, sera en direct à 20h sur TF1 et France 2. Il est attendu sur les questions de politique internationale, de l'Ukraine au conflit au Moyen-Orient, avec les conséquences pour les Français à la pompe. Cela fait plus de 2 ans qu'Emmanuel Macron n'a pas pris la parole dans ce format. La hausse des prix des carburants n'en finit plus. Des records pour le diesel ont été battus dans 19 pays de l'Union européenne, notamment en France, mais aussi en Allemagne et en Italie. En moyenne, 2,23€ le litre contre 2,16€ une semaine auparavant. Le Danemark et la Finlande affichent le prix le plus élevé, 2,56€. C'est une piste pour limiter la dépense publique. Le ministre du Travail, Jean-Pierre Farandou, évoque un possible gel de la prime d'activité. Tout dépend des discussions autour du projet de loi de finances. En avril dernier, la prime d'activité avait été revalorisée de 50€ en moyenne. Elle sert à soutenir le pouvoir d'achat des foyers à revenus modestes. Un nouveau candidat à la présidentielle, Olivier Becht, ex-ministre délégué chargé du commerce extérieur. Dans une interview à Paris Match, le député du Haut-Rhin dit se revendiquer de l'extrême centre. Il appartenait auparavant à Renaissance. Olivier Becht part en quête de ses 500 parrainages nécessaires pour pouvoir se présenter. Un homme activement recherché pour meurtre dans le Cher, soupçonné d'avoir tué sa compagne dimanche au sud du département. En fuite depuis plusieurs jours, il est considéré comme dangereux. L'appel à témoins précise de ne pas intervenir soi-même et d'appeler immédiatement la gendarmerie. Et c'était il y a tout juste un mois, une tornade dévastait la commune de Poma dans l'Aude. Une réunion publique sera organisée samedi par la mairie pour faire le point sur la catastrophe, notamment sur les travaux et les interventions à venir et les démarches en cours. Plus de 300 maisons ont été touchées par le phénomène. Et puis l'équipe de France de foot prend la direction de la Turquie aujourd'hui. Les Bleus quittent Clairefontaine où ils sont réunis depuis lundi pour disputer leur premier match de Ligue des Nations demain soir. Lors de ce rassemblement, les tricolores joueront également contre l'Italie et contre la Belgique à 2 reprises. Voilà pour l'info, passez une excellente après-midi.
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4: Bonjour, bonjour à tous. À la une de l'actu, les séances plénières de la collectivité territoriale de Martinique. Aujourd'hui, elle est consacrée à la situation financière de la CTM. Yann Monplaisir, président de LR en Martinique et maire de Saint-Joseph et élu à la CTM, dénonce une gestion désastreuse, populiste et électoraliste. À nos confrères d'Opinion Internationale, il appelle à un changement politique en 2028. Toujours en Martinique, la vidéo-verbalisation fait son apparition au Lamentin. La mairie annonce sa nouvelle mesure de sécurité avec déjà 90 caméras installées. Une centaine d'autres sont prévues dans les prochains mois. Les caméras qui permettront de relever à distance certaines infractions. La mise en service est prévue le 15 octobre. Dans l'actualité également, ce nouveau drame en Guyane. Le chanteur Christopher Robinson est mort hier après avoir été touché par plusieurs balles à Cayenne. Il a été transporté au CHU mais sans pouvoir le sauver. Il aurait été abattu devant chez lui. Il s'agit du 16e homicide à Cayenne depuis le début de l'année. Une enquête est ouverte. De nouvelles scènes de violence en Guadeloupe. Un violent affrontement a éclaté hier en plein cœur du Gosier. 2 hommes armés de coutelas s'en sont violemment pris à un autre. 2 hommes sont grièvement blessés. Un suspect a été interpellé et placé en garde à vue. Le mobile des violences reste pour le moment inconnu. 2 enseignants agressés sur la seule journée de lundi en Guadeloupe. Le premier a reçu des coups de poing et subi des morsures à Saint-Claude. Le second a reçu un projectile au visage à Pointe-à-Pitre. Les 2 professeurs ont porté plainte. Suite à ces violences, le rectorat annonce leur accorder la protection fonctionnelle et engager des procédures disciplinaires à l'encontre des agresseurs. Et puis une plainte est déposée après les messages haineux contre Teddy Riner. Le parquet de Paris ouvre une enquête pour injures publiques racistes et cyberharcèlement. Le champion olympique guadeloupéen de judo est pris à partie sur les réseaux pour avoir fait part de son angoisse de la montée de l'extrême droite. L'enquête a été confiée à l'Office central de lutte contre les crimes contre l'humanité et les crimes de haine. Voilà pour l'essentiel de l'actu. Je vous souhaite une excellente journée.
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4: Bonjour, bonjour à tous. La justice va trancher. On pourrait revoter à Saint-André. Le rapporteur public a recommandé aujourd'hui l'annulation des élections municipales. Le tribunal administratif de Saint-Denis examine les 3 recours déposés après le scrutin de mars dernier. Plusieurs accusations concernent le déroulement du scrutin, mais aussi le financement de la campagne. La décision sera rendue ultérieurement lors du délibéré. Le réseau de bus perturbé à La Réunion aujourd'hui. Une soixantaine de conducteurs du groupe de transport Moland sont en grève. Les réseaux Car Jaune, Car Ouest et les transports scolaires sont impactés par ce mouvement. Les personnels dénoncent une situation de mal-être au travail. Le dépôt de bus a notamment été bloqué dès 4h ce matin. Un nouvel épisode de violence à La Réunion. Un homme est décédé hier à Saint-Gilles après avoir reçu plusieurs coups de couteau dans le quartier de l'Ermitage. D'après les premiers éléments de l'enquête, il s'agirait d'un conflit de voisinage qui a dégénéré. Une dizaine de coups de couteau a été rapporté. La victime serait atteinte d'un handicap selon ses proches. Le suspect a été interpellé quelques heures après les faits. Il est âgé d'une soixantaine d'années. Une enquête est ouverte. Un incident sur la route à Saint-Pierre. Le conducteur d'une motocross a tenté de prendre la fuite après un contrôle la nuit dernière. Il a finalement été interpellé par l'équipe des motards de nuit. Son permis de conduire et son assurance étaient en défaut. Il était également positif au dépistage de stupéfiants. Il a été placé en garde à vue. Des violences également chez les plus jeunes. Une bagarre a éclaté hier devant le collège Joseph Bédier. Une trentaine de collégiens étaient impliqués. Une adolescente aurait reçu plusieurs coups au visage et a été transportée à l'hôpital. L'auteur présumé a quant à lui été interpellé et conduit au commissariat. Et puis la sismicité du Piton de la Fournaise, de nouveau en augmentation. L'observatoire volcanologique constate une hausse depuis une semaine. Augmentation qui intervient après plusieurs semaines de reprise de l'activité. Elle pourrait se poursuivre plusieurs semaines encore et à terme peut-être conduire à une nouvelle éruption. Voilà pour l'essentiel de l'actualité. Je vous souhaite une excellente journée. À notre écoute.
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3: Bonsoir à tous. Emmanuel Macron, très attendu sur la question des carburants. Le chef de l'État prendra la parole ce soir à 20h lors d'une interview d'une trentaine de minutes sur TF1 et France 2. Et ce, alors que le prix moyen du diesel à la pompe atteint 2,23€ dans l'Union européenne, son plus haut niveau historique. Emmanuel Macron doit trouver les mots pour rassurer et surtout remettre cette crise dans son contexte, selon la consultante en communication de crise, Christelle Bertrand.
4: Il n'y a rien de tel pour essayer d'expliquer une situation que de remettre tout ça dans le contexte. On explique souvent ce qu'on sait, ce qu'on fait, expliquer l'évolution des actions qu'on a mises en place. Si un de ces éléments manque, alors l'inquiétude revient. Est-ce qu'il peut faire baisser le prix à la pompe tout de suite ? C'est peut-être ce qu'il faut attendre. Si on est dans cette attente, ça risque d'augmenter la frustration. Et c'est pour ça que l'exercice, il est compliqué. C'est pour ça que chaque mot va être pesé, et par la classe politique, et par les médias, et par l'extérieur.
3: La menace russe sera aussi au programme de l'interview de ce soir. Il y a quelques jours, le chef de l'État a demandé de renforcer la protection des infrastructures critiques et des sites sensibles du pays. Vladimir Poutine participera-t-il au sommet du G20 ? Le Kremlin dit étudier l'invitation de Donald Trump, alors que le sommet se tiendra en décembre aux États-Unis. En attendant le G20, Donald Trump reçoit en ce moment à la Maison-Blanche le président chinois Xi Jinping. Lors de son premier discours, le président américain s'est félicité d'avoir réalisé d'énormes progrès sur les questions qui divisent la Chine et les États-Unis. Les cas de Covid repartent à la hausse en France, même si selon Santé publique, ce rebond reste bien inférieur à ceux observés les années passées. Les autorités sanitaires appellent à conserver les gestes barrières et à se faire vacciner lorsqu'on est éligible. Et puis en basket, le lancement ce soir de la nouvelle saison d'Euroleague. Le Paris Basket joue au Panathinaikos et l'ASVEL reçoit les Israéliens du Maccabi Tel Aviv. Voilà pour l'info, excellente soirée.
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3: Bonjour à tous, Christopher Robinson, alias Bad Bay Mono, tué par balle devant chez lui. Le chanteur guyanais était touché par plusieurs projectiles, dont un à la tête, hier, en milieu de journée, à proximité de l'école Vendôme à Cayenne. Rapidement pris en charge par les secours, il a été transporté au CHU de Guyane où son décès a été constaté. Il s'agit du 16e homicide enregistré à Cayenne depuis le début de l'année. Une enquête a été ouverte pour déterminer les circonstances de ce drame. L'artiste devait participer au Lindor 2026 ce samedi. Il était nommé dans deux catégories. Et puis en Martinique, un homme de 36 ans a été grièvement blessé par arme blanche hier soir à la baie des Tourelles à Fort-de-France. La victime a reçu des coups de couteau aux mains et au dos. Le trentenaire, conscient lors de sa prise en charge, a été évacué en urgence absolue vers le CHU de Martinique. Deux incendies la nuit dernière en Guadeloupe. Les pompiers sont intervenus vers 1h du matin sur un feu de maison à Morne-à-l'Eau. Puis ils se sont aussi rendus sur un incendie de 4 voitures aux Abîmes dans un garage. Fort heureusement, ces deux sinistres n'ont pas fait de victimes. C'est l'heure des choix pour les élus de l'Assemblée de Martinique. Ils doivent examiner aujourd'hui le rapport d'observation définitif de la Chambre régionale des comptes sur la gestion de la collectivité territoriale de Martinique. Un document qui pointe 1 milliard d'euros de dette, soit l'équivalent du budget annuel de la collectivité. L'exécutif martiniquais va donc devoir défendre ses choix et trouver des solutions pour faire des économies. Une membre du gouvernement, bientôt en Guyane, la ministre déléguée chargée de l'enseignement et de la formation professionnelle, Sabrina Roubache, est attendue à partir de mercredi prochain. Elle se rendra à Cayenne, à Saint-Laurent, à Kourou et à Mana pour cette visite de 3 jours consacrée notamment à la voie professionnelle, l'apprentissage et l'adaptation de l'offre de formation aux besoins du territoire. C'est un haut lieu touristique de la Guadeloupe, un passage obligé pour les visiteurs de la Soufrière. Le bassin d'eau tiède des Bains Jaunes est fermé pour travaux. La rénovation de ce lieu au cœur de la forêt tropicale va durer jusqu'au 15 octobre. Bonne journée!
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3: Bonsoir à tous. Une macabre découverte à Mayotte. Le corps sans vie d'un homme d'une trentaine d'années a été retrouvé ce matin à l'abattoir près d'une intersection. Un scooter aurait été retrouvé à proximité selon des témoins. Une enquête a été ouverte pour identifier la victime et déterminer les causes de sa mort. Et puis à La Réunion, un homme de 59 ans lourdement handicapé a été tué de plusieurs coups de couteau hier en fin d'après-midi dans son domicile à Saint-Gilles. Plusieurs suspects ont été interpellés après plusieurs heures de cavale. L'auteur présumé des coups mortels serait le voisin du dessus de la victime. Des témoins évoquent une personne menaçante avec des antécédents psychiatriques. Il était ivre au moment de son arrestation. Cet homme de 56 ans a été placé en garde à vue. L'enquête ouverte pour assassinat devra déterminer les circonstances de ce drame. Le coup de gueule des agents du centre hospitalier de Mayotte. Ils ont exercé leur droit de retrait ce matin après qu'un véhicule transportant du personnel de l'établissement ait été caillassé mardi soir entre Tsararano et Ouangani. Les agents expriment leur ras-le-bol face à une nouvelle agression et une insécurité qui dure depuis plusieurs années. Un mouvement qui intervient en même temps que la fin des deuxièmes assises de la sécurité et de la citoyenneté de Mayotte, au cours de laquelle le préfet a dressé un constat. Les atteintes physiques ont augmenté de 20% depuis le début de l'année. Il a reconnu une certaine impuissance face à l'insécurité. Vers de nouvelles élections à Saint-André, le tribunal administratif de Saint-Denis examinait aujourd'hui les trois recours déposés contre les résultats des municipales de mars dernier. Joé Bédier avait remporté le scrutin avec seulement 34 voix d'avance sur son opposant Laurent Virapoulet. Le rapporteur public a demandé l'annulation de l'élection. La décision sera rendue le 1er octobre prochain. Le piton de la Fournaise montre des signes de reprise d'activité. Le volcan réunionnais connaît une légère hausse de sa sismicité depuis une semaine. La pression augmente sous le volcan, mais d'après l'observatoire volcanologique du piton de la Fournaise, une éruption n'est pas pour autant imminente. La dernière avait débuté le 13 février dernier avant une reprise d'activité le 8 avril. Bonne soirée.
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3: 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Bonjour, ma sélection télé pour votre soirée du jeudi 24 septembre sur TF1 au Radour, téléfilm avec Matt Pokora. Le 5 juin 1944, durant la Seconde Guerre mondiale, 5 jours avant le plus important massacre de civils français, Philippe Gerbier, officier des forces françaises libres, est parachuté près d'Oradour-sur-Glane. Sur France 3, Meurtre à Tahiti, téléfilm. Sur France 4, Le Refuge, film avec Isabelle Carré. Sur M6, La Chute du Président, film avec Gérard Butler. Sur TMC, Taxi 4, film avec Frédéric Diffental et Samina Seri. Daniel et Emilien vont devoir faire de nouveau équipe pour arrêter un terrifiant braqueur de banque surnommé le Belge. Sur France 2, Envoyé spécial, magazine présenté par Élise Lucet. Parmi les sujets de ce soir, Doctolib, les secrets de l'application qui a révolutionné la santé. Une plongée dans l'histoire et les coulisses de la plateforme Doctolib. Et puis sur W9, il n'y a que la vérité qui compte, divertissement présenté par Pascal Bataille et Laurent Fontaine. Très belle soirée télé à tous.

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